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0: Ce n'était pas la première fois que Gargantua battait ses blancs en neige. Quand cette brume se dissipa, nous étions déjà au bord de l'océan.
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Bonjour tout le monde et bienvenue à cette nouvelle édition de Temporel Amour Amitié. C'est Michel Chenier qui est avec vous pour 2 heures sur Progcore Radio. Alors cette semaine, c'est notre spécial Gilles Vigneault. Ce sont

0: Excusez-le.
1: Gilles Vigneault voit le jour le 27 octobre 1928 à Natashquan.

0: des vignons sont d'espèces de tables sur lesquelles on faisait beaucoup, et on fait encore très peu hélas, sécher la morue. Ça nous venait de Normandie et du Poitou et de Picardie, qui avaient des vignons, c'est-à-dire d'espèces de tables sur lesquelles on faisait sécher les grappes de raisin, la vigne. C'est de là que vient le nom des vignons.
1: L'origine des vignons, ben, c'est en 1665, un gars qui s'est fait poigner dans le régiment de Carian, dans la compagnie de M. de Maximy. Il est venu ici pour défendre la Nouvelle-France contre les méchants. Et il s'est marié vers 1670. Et là, il a eu pas mal d'enfants, 14 je crois. Ils sont allés en goélette sur la côte nord du golfe Saint-Laurent, en face de la pointe de l'est de l'île Anticosti, fonder un petit village qui s'appelait déjà Natashquan, parce qu'il y avait déjà là de la traite des fourrures, il y avait déjà eu du trafic de fourrures, de pelleteries et de pêcheries par des bateaux espagnols.

0: fils d'un marin pêcheur et d'une institutrice de campagne, il étudie à Rimouski, puis à Québec. Inspiré par des poètes tels que Pierre de Ronsard, Victor Hugo, Émile Nelligan, Arthur Rimbaud, Charles Baudelaire ou encore Paul Verlaine, Gilles Vigneault devient lui-même poète et conteur.
1: Quand j'ai lu Nelligan, vraiment, j'avais le goût d'écrire pareil. J'avais le goût de faire pareil et mieux si je pouvais un jour. Alors je me suis mis à écrire des tonnes de vers et je me suis mis à apprendre aussi. Alors j'ai commencé vraiment à apprendre à écrire un petit peu les vers parce que j'ai découvert Baudelaire, Verlaine et Rimbaud dont c'était beaucoup inspiré, influencé Nelligan. Et puis c'est vers 17 ans je pense que j'ai commencé à apprendre à ce que c'était qu'un sonnet, une balade, tout ça. J'ai pris du temps. Et puis j'en ai écrit, je continue.
0: Dans ses récits, il décrit abondamment les gens et le pays de Natashquan, dont les particularités émanent notamment du fait que, jusqu'en 1996, le canton était resté inaccessible par la route, dépendant ainsi des transports maritimes.

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Les gens qui appellent ça la terre de Cain ne savent pas que c'est une contrée beaucoup plus douce que Montréal, par exemple, et que bien d'autres contrées du monde. C'est l'hiver passe pour dur, mais c'est parce qu'il est froid. Mais c'est, je trouve pas ça encourageant, mais un hiver qui serait chaud. Il y a un été très chaud, aussi chaud que par ici, par exemple, mais pas aussi long. Il fait pas chaud de la même manière. Enfin, c'est chaud avec le pouvoir de s'évader à 30 pas. 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

J'ai appris toutes sortes de choses là que je n'aurais pas apprises aussi facilement ailleurs. J'avais en face de moi la mer, au-dessus de moi le ciel qu'on voyait avec une belle vue, parce qu'un homme debout dans le village, il voit les quatre coins de l'horizon à perte de vue. Alors ça compte, ça. Sous moi, j'avais du sable, parce que c'est une plage immense, très belle. Derrière moi, très loin, j'avais les plaines, les lacs et les forêts, les savanes, parce qu'on ramassait les plaques-bières, les bleuets, les fraises, les framboises, des petits bleuets sucrés, puis des bleuets de corbijoux. C'est pas les mêmes, hein, il y a plusieurs sortes. Et puis, puis des pommes de pré, puis des attaquants, et puis des goules noires, et puis bien des fruits sauvages, et des berries. Les îles.

La vie de famille, c'était très bien. Ça a été d'abord difficile parce que, pour mon père et ma mère surtout, parce que ils ont perdu 6 enfants au temps de la grippe espagnole. Et ils ont trouvé très dur de perdre 6 enfants. C'est comme si la guerre était passée par chez nous. Mon père a dit ça souvent.

Mon père était une présence énorme chez nous. Il prenait de la place. Il prenait de la place par sa personnalité, sa rudesse et sa douceur. Il était très sentimental. C'était lui des deux le poète si l'un des deux avait dû écrire. Alors que c'était ma mère la littéraire, si je peux dire. Ma mère écrit toujours beaucoup. J'aurais dû garder les lettres qu'elle m'écrivait au collège. Parce que j'y retrouverai aujourd'hui toute l'histoire du village détaillée, mais de tout le village. Et c'est pas tellement qu'elle était placoteuse, c'est-à-dire bavarde pour raconter des choses qui doivent se tenir du côté discret de la conversation, mais c'est simplement qu'elle aimait raconter les faits quotidiens, ce qui se passait dans le village. Il allait même rendre dans une lettre la vie de Natashquan, comme si j'y avais été pour une semaine.

À Rimouski, c'était mon premier voyage. J'étais complètement désorienté quand j'ai accosté en bateau. Je n'avais jamais vu de train, d'électricité, de lumière électrique, on va s'en dire, de cinéma, d'automobile, de bien des choses. Ma première composition, c'était fait un voyage en train. Racontez-moi votre premier voyage en train. Alors je me suis informé à un des plus brillants de la classe. J'ai dit, conte-moi ça, moi j'ai jamais vu le train. Je suis arrivé deuxième, lui quatre. Il était furieux.

8 ans, malheureux. Parce que j'étais d'abord hors de Natashquan, que j'étais jeune, que c'était le collège, que j'étais pensionnaire, et que ça ressemblait à une prison bien tenue. Je suis un peu dur pour ceux qui sont occupés de moi à ce moment-là, mais j'ai trouvé ça très dur parce que moi j'allais au collège pour apprendre la musique. Et je n'y ai pas eu droit parce que mes études étaient payées par un bonhomme extraordinaire, qui demeure toujours extraordinaire à mon point de vue, et qui était Monseigneur Labrie, qui était un enfant de la Côte-Nord et qui avait bien compris qu'il fallait qu'il en fasse instruire quelques-uns s'il voulait que la Côte-Nord peut-être se raconte ou se développe avec gens de chez soi. Et Monseigneur Labrie me payait mes études. Mais malheureusement, ces études-là ne comportaient pas forcément la musique. Et là, il fallait payer du supplément. Alors un jour, ma mère a décidé que je devais apprendre la musique. Et elle a ramassé beaucoup de berry, dont je parlais tout à l'heure, des graines rouges. Et ça ressemble au canneberge. C'est plus petit et c'est meilleur. Et c'est rouge quand c'est mûr. Comme beaucoup de fruits, tiens. Et elle a ramassé beaucoup de berry, un baril, je crois. Et puis elle a vendu 60 dollars, puis elle m'a envoyé l'argent. Le directeur l'a ramassé pour payer le lavage du linge, je crois. Alors c'est comme ça que j'ai pas appris la musique, mais que j'étais propre. Je pensais à devenir prêtre, mais j'ai trouvé les filles trop belles. Ce en quoi, dans le temps, en tout cas, j'avais raison. Et puis j'ai vérifié par la suite que c'était pas si bête, mon hésitation.

C'était évident d'après tout le monde qu'on ne pouvait pas survivre et écrire des vers. Ça l'est toujours d'ailleurs, malheureusement. C'est toujours une chose assez évidente pour tout le monde. Je ne sais pas pourquoi c'est évident, il y a plein de monde qui écrit des vers et qui survit fort bien. Mais dans le temps surtout, quand j'ai déclaré que je voulais faire les lettres, de toute façon au collège, on m'a dit « Oh, il y a déjà eu un boxeur et un assassin dans la communauté, pourquoi pas aller aux lettres ?» Et peut-être aurait-on préféré que je devins prêtre. Mais je suis allé aux lettres et j'ai pris la licence dans le but de pouvoir enseigner. Mais c'était une époque où le clergé avait encore quelques mots à dire importants. C'était une époque où le clergé, avec un mot très facile, délogeait n'importe quel professeur laïque pour mettre n'importe quel instituteur à soutane. Et c'est ainsi que je n'ai pas pu me servir de ma licence en lettres. Jamais. J'ai enseigné finalement pour l'armée à Valcartier. J'ai enseigné l'anglais, les mathématiques, l'algèbre, l'hygiène. Moi, enseigner l'hygiène. Vous vous rendez compte ?

Ses premiers pas dans le domaine artistique se font à titre d'animateur ou scripteur pour la télévision avec les invités de Père Maltais et le Grand-Duc. Il est aussi directeur d'une troupe de théâtre, Les 13, à l'Université Laval. Parallèlement à ses activités et à son travail régulier de professeur, il écrit de nombreux poèmes et quelques chansons dont il se contente de faire la lecture lors de soirées amicales ou plus formelles dans les premières boîtes à chansons ayant pignon sur rue à Québec. Lors d'une de ces soirées, Jacques Labrec est conquis par ses textes et décide d'enregistrer deux chansons du jeune auteur, Joe Monferrand et Joe Hébert.

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1: Et là, je m'en suis pas trop aperçu. Et puis, je faisais du théâtre amateur. Et un jour, il y a des amis

que j'espère ça n'a pas perdu. Et ça a marché trop fort. Alors j'ai dû apprendre les chansons que j'avais déjà écrites et j'ai été forcé, mais agréablement, d'en écrire d'autres. J'ai eu le goût d'en écrire d'autres, terriblement. Et j'en ai écrit tellement qu'à la fin, à la fin de l'automne, je donnais ce qu'on appelait une espèce de récital de 15 chansons. J'étais tout seul en scène, en vedette et tout ça. Et puis, au printemps 61, il y a eu le Chat Noir. Puis là, j'ai dû laisser les cours parce que je donnais en même temps des cours à l'École technique de Québec. Et faiseur de chansons et de spectacles en même temps. Alors ça a duré un an. Et à la fin, on en avait tout le monde assez d'avoir un professeur qui s'endormait le matin et à qui les élèves disaient « Dormez, si le directeur vient, on vous éveillera et on va faire notre travail. » Et ils faisaient très bien leurs travaux. Ils comprenaient très bien ça, les élèves. C'était quand même des jeunes gars qui avaient 16 et 17 et 18 ans. Et ils disaient « Monsieur Villon, on sait que vous êtes fatigué. » Ben, je comprends, je revenais de Montréal après avoir donné des spectacles jusqu'à 1h30. Alors je redescendais à Montréal en plein hiver et je m'en allais là pour 8h le matin. J'avais 4 heures de cours à donner à des élèves qui devenaient indulgents. Ils ont appris autant qu'avec un bon professeur. Ils ont gardé un très bon souvenir du professeur un peu baroque qui était le leur cet hiver-là.

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partir de 1963, il se produit de plus en plus souvent dans des salles comme la Comédie canadienne et ses chansons deviennent les étendards d'une chanson québécoise revigorée. Le festival de Sopot en Pologne honore ainsi Jack Monoloy en 1964 et Mon pays en 1965, grâce aux interprétations respectives de Pauline Julien et de Monique Lirac.

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1: On ne sait pas toujours ce qu'on veut faire. Des fois, on prend beaucoup de temps à le trouver. Et puis, le jour où on trouve quelque chose qui nous convient vraiment, on dit, oh, que c'est bête, j'aurais pu y penser avant, c'est ça que je voulais faire. Mais moi, dans mon cas, si j'y avais pensé avant, j'aurais pas pu le faire.
2: En 1966, Gilles Vigneault se rend en France où il se produit à Bobino. Dès lors, son agenda est partagé entre la France et le Québec, où il fait figure de barde national sur les traces de Félix Leclerc. Il participe d'ailleurs quelques années plus tard, aux côtés de Félix Leclerc et de Robert Charlebois, au spectacle d'ouverture de la Super Francofête le 13 août 1974. Le souvenir de cet événement est conservé sur l'album « J'ai vu le loup, le renard, le lion ».

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1: Pour une chanson avoir du succès, moi je vais vous dire ce que c'est, à mon avis, qu'un tube. Ou qu'une chanson vraiment commerciale. Parlez-moi d'amour. Et ça a marché. Et ça marche encore. C'était bien fait. C'était pas prétentieux. C'était sain. C'était la communication par A plus B en direct. Mais c'est resté. C'est resté par le caprice de quel producteur, me direz-vous. Mais non. Quand ça reste très longtemps, c'est par le caprice de la faveur publique. C'est par l'oreille et les lèvres de tant de gens qui se la sont fredonnée pour eux-mêmes, ou qui l'ont chantée dans les cabarets ou ailleurs en soirée, sans accompagnement souvent, pour les autres. Ça, c'est un tube. Il est revenu le temps des cerises, et guerre aussi allait vers le vent. Ça, c'est un tube, c'est pas de cette année. Il n'y en a pas. L'an passé non plus. C'est d'il y a longtemps. Je rêve d'écrire une chanson comme ça.
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Gilles Vigneault se voit décerner le prix de l'Académie Charles-Cros en 1970. Quelques mois plus tard, comme de nombreux Québécois, Gilles Vigneault est profondément bouleversé par les événements qui surviennent au Québec. L'hystérie dans laquelle est alors plongé le pays tout entier lui inspire sa chanson métaphorique « Le temps qu'il fait sur mon pays ».

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Dans les années suivantes, il sera de tous les rassemblements, dont la Fête nationale du Québec où, en 1975, il crée la chanson « Jean du pays » qu'il offre comme chant d'anniversaire à la fois collectif et individuel.

À partir de 1978, il accorde une attention toute spéciale au jeune public en enregistrant sur disque des contes pour enfants. Toujours en état de création, l'homme et le poète se sentent préoccupés par l'aventure humaine davantage que par la gloire et les artifices du métier.

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En 1980, Gilles Vigneault participe activement à la campagne pour le référendum que tient le gouvernement du Parti québécois sur la question de l'indépendance nationale. Puis, comme il est à nouveau très en demande en Europe, il s'y établit pour quelque temps. Il continue par la suite à se produire en Europe et au Québec, récoltant de nombreuses distinctions et marques de reconnaissance pour l'ensemble de son œuvre, qui comprend de nombreux recueils de poésie et de contes.

Gilles Vigneault s'intéresse également au cinéma. Il a écrit des chansons pour plusieurs films. Lui-même tient un premier rôle dans le film Tinamère en 1987.

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1: En 1981, Julos Boucan enregistre la chanson « Les gens de mon pays » en wallon, ce qui donne « Les gens d'Escostesi ».
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40 ans après ses débuts officiels, Gilles Vigneault promène son spectacle « Voyagement » tant en France, en Belgique, en Suisse qu'au Québec et s'adresse aussi bien aux nouvelles générations qu'à ses contemporains. S'il a beaucoup parlé de pays, il a également prôné les voyages et le dépaysement, favorisant la découverte de sa propre identité.

Plusieurs interprètes lui ont dédié des albums entiers, depuis Claude Léveillé en passant par Catherine Sauvage, Louise Poulain, Pauline Julien, l'ensemble Claude Gervaise, Fabienne Thibault et plus récemment Éric Landry, un compatriote de Natashquan.

En entrevue radiophonique lors du lancement de Au bout du cœur en août 2003, Gilles Vigneault mentionnait que même s'il avait l'intention de continuer à se produire sur scène tant que sa santé le lui permettrait, cet album pouvait bien être son dernier disque de chansons originales. Le poète se demandait alors s'il fallait encore produire des albums au moment où il est si simple de diffuser directement sur Internet.

L'été 2005 s'avère particulièrement inspirant pour l'artiste, qui se joint aux Charbonniers de l'Enfer à l'occasion du Festival d'art vocal de Trois-Rivières.

0: À l'automne 2008, Gilles Vigneault nous propose l'album « Arrivé chez soi ». L'album qui marque un demi-siècle de création chansonnière recèle quelques bijoux d'observation contemporaine comme « Une journée sans portable » ou « L'internaute ». Également des thèmes aussi éternels que l'amour avec « Je n'ai pas cessé de t'aimer », aussi le lien avec ses origines dans « C'est un attache-coin » et la valeur universelle de la chanson qui est bellement décrite dans l'épilogue « Entre musique et poésie ».
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Gilles Vigneault s'implique à fond dans le disque Retrouvailles, qui lui fournit l'occasion de retrouver d'abord des compagnes et compagnons de métier, mais aussi de retrouver beaucoup de ses chansons. Ses compagnes et compagnons de métier, ce sont bien sûr Jean-Pierre Ferland, Anne Sylvestre, Louise Forestier, Guy Béard, mais aussi Florent Volant, Catherine Major, Charles Aznavour et Nana Mouskouri. Le disque se termine par l'interprétation collective de « Les gens de mon pays ».

Le volume 2 de ces retrouvailles présente d'autres perles en prenant parfois des couleurs country avec Fred Pellerin, René Martel, Daniel Boucher, ou plus classique dans le cas de Silé Bateau avec Marc Hervieux, où j'ai planté un chêne avec Richard Séguin.

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Il faut vivre attentivement pour tirer beaucoup de soi-même. 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L'homme a mis beaucoup plus de soins jusqu'ici pour aller voir ce qu'il y avait sur la Lune que dans les planètes qui lui tournent au milliard dans la tête.

Ce que j'aimerais laisser à mes enfants de plus précieux, c'est la mémoire. Pas nécessairement la mémoire de ce que j'ai été, de ce que j'ai fait, ou des trucs que j'ai écrits, ou de la mémoire, leur mémoire. Et leur laisser leur mémoire, ça voudrait dire, mets pas ta mémoire dans l'ordinateur. Tu l'auras plus, ta mémoire. Tu ne sauras plus te souvenir toi-même, avec tes 10 ou quelques milliards de neurones, ce que tu étais, ce que tu es devenu, à partir de ce que tu fus, et de ce que tes ancêtres, non seulement ton père et ta mère, mais tous tes ancêtres, toute la lignée de tes ancêtres, furent. Je voudrais leur laisser la mémoire, le goût d'avoir de la mémoire, eux-mêmes. 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

0: Voilà, c'est déjà terminé pour notre spécial Gélinho. Merci d'avoir été là. Et vous pouvez toujours réécouter nos émissions sur Mixcloud et suivez-nous aussi sur notre page Facebook Temporel. Voilà, c'est Michel Chaillé qui vous dit à la prochaine pour une autre émission de Temporel Amour-Amitié sur Procor Radio. Et je vous laisse donc avec une chanson tirée de son plus récent album, Mon enfance.
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Ce n'était pas la première fois que Gargantua battait ses blancs en neige. Quand cette brume se dissipa, nous étions déjà au bord de l'océan.

en compagnie de son petit chien, Goliath, son monstre à quatre pattes qui me regarde toujours d'un air bizarre quand je fais mes émissions. Vous êtes à l'antenne de Frankie Goes on the Air, première édition de l'année 2021. Bonne nouvelle année à tous. Rebienvenue, oui, dans mon univers musical éclectique, de retour avec une émission régulière pour commencer cette nouvelle année dans laquelle je vous propose de la nouveauté de Paul McCartney, également de Bjorn Riis, le membre fondateur de Airbag qui existe toujours, du prog, disons, obscur avec Pavlov's Dog, également la musique de Yes de Pat Benatar de Tiger Moth Tales. Plein de belles choses pour vous aujourd'hui. Je vous souhaite donc encore une fois la bienvenue. On va démarrer tout de suite avec le tout premier segment de l'émission de cette semaine du 10 janvier 2021 avec la musique de Queensryche, The Rage for Order. On retourne 35 ans en arrière. Dream in Infrared, The Rage for Order, un album complexe, un album concept qui traite entre autres de l'intelligence artificielle, un sujet qui est encore très d'actualité 35 ans plus tard, et de l'intrusion du gouvernement dans notre quotidien. Et vous souvenez sûrement de la fameuse pochette avec le look gothique, presque caricatural des membres sur la pochette, qui est purement une décision marketing de l'entourage du management du groupe. Et la tournée qui avait servi de promotion pour Rage for Order a quand même duré plus de 7 mois. Ils ont fait successivement les premières parties de Rat, AC/DC, Bon Jovi et Ozzy Osbourne. Et ça avait été un immense succès pour eux, Rage for Order. Également, on va aller dans les années 70 avec ELO, pièce qui s'appelle Mama, une pièce qui avait été retirée, plutôt retitrée, devrais-je dire, pour le marché américain. Le titre original était Mama avec un O, et c'était sur le second album de la formation anglaise enregistré au Air Studios de Londres à l'automne 72, Electric Light Orchestra 2. Et tout comme son prédécesseur, ben, l'album est probablement l'un des moins accessibles commercialement parlant, avec 5 longues pièces qui dépassent les 8 minutes de longueur. Et seule leur revisite de Rollover Beethoven a été dans le top 10 britannique et a connu aussi une bonne rediffusion de ce côté-ci de l'Atlantique. On va entendre Mama. Et également Tiger Moth Tales, une pièce qui s'appelle Hig. Très, très belle pièce, très inspirée de Genesis. Tiger Moth Tales, ben, c'est l'œuvre de Peter Jones, un multi-instrumentiste aveugle d'un talent inouï, qui est fortement inspiré, bien sûr, par Genesis. On peut d'ailleurs le voir interpréter des vieux classiques de Genesis sur YouTube. Il est également présentement claviériste du groupe Camel. Et outre les claviers, Peter Jones maîtrise également le saxophone, la guitare. D'ailleurs, il joue de la guitare dans le style de Jeff Healey, c'est-à-dire avec l'instrument couché sur ses cuisses en position assise. Il joue également de la basse, de la clarinette et divers percussions. La pièce s'appelle Mig et on va débuter avec une nouveauté d'un nouveau groupe qui s'appelle Arc of Life. C'est un dérivé du groupe Yes. Et c'est pas la première fois que l'on voit une formation dérivée de Yes apparaître dans le merveilleux monde du prog. On se souvient de ABWH à la fin des années 80, de la formation Circa également, et de Yoso, YOSO, ou plus récemment Anderson, Wakeman et Rabin. Donc voici le dernier né de cette lignée de projets externes, un nouveau projet dans le giron de Yes, qui contient en fait l'actuel chanteur de Yes, John Davison, qui fait équipe avec l'actuel bassiste de Yes, Billy Sherwood, ainsi que le batteur remplaçant occasionnel de Yes, le remplaçant occasionnel de Alan White. On parle ici de Jay Schellen à la batterie. Et pour compléter le tout, Dave Kirzner, l'ancienne tête dirigeante de Sound of Contact, qui trouve toujours le moyen de bien s'entourer de légendes pour ses
myriade de projets. Ils ont signé donc avec le label Frontiers Records, qui sortira leur premier album éponyme en février prochain. Une collection de chansons écrites avec l'esprit prog en tête, bien sûr, mais aussi facile d'approche, avec une sensibilité pop et mélodique, un peu, disons, dans l'esprit du 90125, si on veut. Le projet inclut également Jimmy Hahn à la guitare, qui lui-même est un ex-membre de Circa, dans lequel faisait partie aussi Billy Sherwood, et également, il était l'un des nombreux musiciens additionnels qui avaient été ajoutés à l'album Union, le très controversé projet de 1991 de réunion des anciens de Yes. Et donc, un nouveau single, Make It Real, est sorti début décembre dernier. A eu des réactions, je dois dire, moitié-moitié. Bon, évidemment, les vieux fans de la première époque de Yes trouvent que c'est trop pop, trop poli. Ils y voient simplement un genre de cover band qui prétend poursuivre la tradition de Yes de manière un peu artificielle. Alors que d'autres semblent plutôt apprécier. Comme moi, d'ailleurs, j'avoue que j'étais un peu surpris. J'avais pas des attentes très, très élevées au départ. Mais comme je dis toujours, c'est à vous de juger. Voici donc Arc of Life. La pièce s'appelle You Make It Real. 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

Aucun doute, il a très très bien appris de ses grands maîtres, Peter Jones de Tiger Moth Tales. On va poursuivre dans le deuxième segment de cette émission numéro 222 avec, on va souligner l'anniversaire de Tony Kaye, donc ex-keyboardiste de Yes, qui aujourd'hui, en fait, est né le 11 janvier 1945 à Leicester, ou à Leicester, je devrais plutôt dire. Ça se prononce Leicester, même si ça, en fait, ne vous fiez pas à la façon dont ça s'écrit. Donc, Tony Kaye, qui est un des fondateurs, en fait, de Yes en 1968, il a quitté le groupe en 71 alors qu'il refusait carrément de s'initier au clavier synthétisé. Il ne voulait rien savoir des Moog. Alors que le groupe voulait prendre une tangente un peu plus orchestrale. Et il était davantage, en fait, lui, attiré par l'orgue Hammond. Donc, il refera surface au sein de Yes beaucoup plus tard, en 84, alors qu'il est engagé d'abord comme musicien invité sur 9125. Puis, on décide de l'engager comme permanent au sein de Yes, alors que le groupe qui s'appelait Cinema à l'époque change de nom, revient à son appellation originale. Et durant la période des années 70, entre-temps, ben, il a formé son propre groupe qui s'appelle Badger avec le bassiste David Foster. Rien à voir ici avec le producteur canadien. On parle ici d'un ancien collègue de John Anderson avec qui il avait travaillé au sein de Warriors, le groupe dans lequel John Anderson participait avant la grande aventure de Yes. Et donc par la suite, il sera clavieriste, oui, pour la tournée Station to Station de David Bowie et finalement avec Badfinger sur leur dernier album Say No More en 81, avant de rejoindre Yes à nouveau en 83. On parlait des projets externes de Yes, ben il en a fait deux de suite avec Billy Sherwood dans les années 2000. On se souvient de Circa et de Yoso. Ce dernier était un mix de Toto et de Yes avec Bobby Kimball au vocal. On va également souligner brièvement l'anniversaire de Pat Benatar, né un 10 janvier 1953. De son vrai nom, Patricia May Andrzejewski, née à New York en 1953, elle vendra plus de 30 millions de disques dans les années 80. Elle remportera 4 Grammy consécutifs entre 81 et 84 pour meilleure performance féminine rock. Elle va placer 17 singles dans le top 40 et elle a grandi donc dans le secteur de Long Island, en fait, entourée de ses parents qui n'ont jamais fait dans le métier artistique. Sa mère était esthéticienne et son père taulier. Et était un immigré d'ailleurs d'origine polonaise. Elle a été formée au chant par l'entremise de l'opéra et elle a été découverte en 77 alors qu'elle performait dans un cabaret de New York avant d'être signée avec Chrysalis Records et sortir donc Heat of the Night, son premier disque qui sera rien de moins que le 7e disque le plus vendu de l'année 78 aux États-Unis. On va entendre Promises in The Dark et on a aussi la musique de Peter Gabriel avec White Shadow du deuxième album solo de Gabriel, coproduit avec Robert Fripp, un album qui regorge de bijoux sous-estimés comme Mother of Violence, On the Air et DIY. On va entendre donc la très très belle pièce White Shadow. Pour commencer, on y va avec un peu de funk. Super Stupid de Funkadelic de l'album Maggot Brain, le troisième album du groupe américain Funkadelic sorti chez Westbound Records en 71. En 2003, le magazine Rolling Stones avait placé cet album à la 479e place de la liste des 500 plus grands albums de tous les temps. Voici donc Super Stupid.

du deuxième album de Peter Gabriel, White Shadow, précédé de Promises in the Dark, Pat Benatar, Astral Traveler de Yes. Question de souligner l'anniversaire de Tony Kaye. Ça, c'était un extrait de Time and Word. Et Funkadelic Super Stupid. On y va dans le troisième segment de cette émission 222, toujours à l'antenne de progcoreradio.com. Je vous rappelle que l'émission n'a toujours pas changé d'horaire, toujours le dimanche et le lundi en reprise, les deux. Dans les deux cas, c'est à compter de 18h et à compter de 20h sur Mixcloud, le lundi à compter de 20h, bon, pour faire du rattrapage.

1 paru en 70 et McCartney 2 paru en 80. Donc, autrement dit, l'artiste interprète complètement seul toutes les chansons de l'album en jouant de tous les instruments. Faut dire qu'avec la COVID, ben, on s'attendait à rien de moins de la part de Paul en ce sens. Certaines chansons contiennent de vieilles idées tablettées depuis aussi loin que 1992, notamment la chanson When Winter Comes, qui contient des bouts enregistrés avec George Martin, où on entend la voix de McCartney presque 30 ans plus tôt. D'ailleurs, ce que j'en pense de l'album, ben justement, la voix de McCartney a tellement pris un coup de vieux. Faut vraiment s'y préparer mentalement. Par contre, musicalement, il y a des bonnes idées quand même. J'avoue que ça fait juste 3 fois que j'écoute l'album, donc j'ai pas encore mon idée de fait de façon très béton, si on veut. Mais disons que dans l'ensemble, c'est quand même un album très agréable à écouter. Donc, comme je disais plus tôt, Paul y joue de tout, incluant clavecin, et même flûte à bec. Ah, je savais pas qu'il jouait des instruments avant. Alors, on va entendre donc 2 extraits de cet album nouvellement paru. Également, on va retourner dans le temps avec le groupe Manège, ancien groupe québécois instrumental prog fusion, qui avait été formé par Jérôme Langlois et Alain Bergeron. À leur début, ils avaient ouvert pour des groupes anglais comme Soft Machine. La pièce choisie s'appelle L'éveil et l'approche, enregistré live pour l'album Composite, qui nous ramène à 1979. Également la musique de Harmonium, pourquoi pas, un peu d'harmonium, ça fait du bien, avec la pièce Vert, une pièce monumentale qui symbolise l'arrivée de l'été dans l'album des 5 saisons. Et dans sa version live, que je vous avais déjà diffusée d'ailleurs, sa version initiale, avant même l'apparition de l'album, ben Vert pouvait s'étirer jusqu'à 10 minutes avec le solo de flûte. Et c'est l'une des seules compositions de tout le répertoire du groupe d'Harmonium à avoir été majoritairement écrite plutôt par Michel Normando, le second guitariste aux côtés de Fiori. Et fait intéressant pour l'album des 5 saisons, mais pour la création de la pochette, Serge Fiori avait demandé à son voisin d'Outremont, le futur maître graveur Louis-Pierre Bougie, d'effectuer l'illustration de l'album. L'artiste utilise une technique mixte avec de l'aquarelle, de l'encre, de la peinture acrylique pour la très très belle pochette classique, dans laquelle on retrouve d'ailleurs un très beau poème écrit par Serge Fiori à l'intérieur. Donc, ce n'est pas des paroles d'une chanson, c'est simplement un poème pour résumer l'état d'esprit dans lequel il était quand il a créé l'album. Et voilà pour les 5 saisons. Mais d'abord, allons-y avec un premier extrait du nouvel album de Paul McCartney, The Kiss of Venus.

question de nous faire rêver en ce frisquet mois de janvier à l'arrivée de l'été. C'était Vert d'Harmonium sur l'album Les 5 saisons qui avait été enregistré au studio 6 pendant la nuit afin de réduire les coûts de production, quand même pas fou. Gilles Valiquette avait fait la même stratégie pour son album, un de ses albums qu'il avait enregistré en 80. Où il avait enregistré en fait tout l'album en une nuit, question d'économiser des sous, dans le même studio 6. Faut croire que c'était un studio qui était onéreux, j'imagine, et c'était un de mes moments préférés de jouer Vert avec Premier Ciel live. C'était un moment sublime pour moi. Je sais pas pourquoi, il y avait quelque chose de magique dans l'interprétation de cette chanson-là, avec un très bon solo de flûte et aussi un solo de guitare, ma foi, pas piqué des verres, par Sébastien Cloutier à la guitare, qui était vraiment... C'était magique, vraiment. J'ai que des bons souvenirs de toutes les fois qu'on a interprété cette chanson-là avec Premier Ciel. On va tout de suite se diriger vers l'avant-dernier segment de l'émission avec la musique de Cyril, ou Cyril en anglais. Merci à Rosemary Wenger, une fidèle admiratrice de Mystery d'Europe, qui m'a fait découvrir cet artiste allemand durant mon congé des fêtes. En fait, elle m'a fait découvrir le groupe, qui est en fait un groupe formé des cendres d'un ancien band de rock allemand mainstream qui s'appelait Gabria. Et ils ont sorti donc un premier long jeu en 2013 sous le nom de Gone Through Years. Et donc la musique de Cyril est une espèce d'exercice de crossover prog qui va plaire à ceux qui aiment le genre prog mélodique accessible qui accroche dès la première écoute. Et la pièce s'appelle Get Up High de Cyril. Crosby, Stills & Nash, pourquoi pas? Une pièce qui s'appelle Marrakech Express de l'album Déjà Vu. Marrakech Express, oui, est une chanson qui est parue en 69. Sur le premier album, en fait. Non, c'était pas Déjà Vu. C'était le premier album éponyme de Crosby, Stills & Nash. L'auteur-compositeur, Graham Nash, qui est un ancien membre des Hollies, avait voulu donc enregistrer cette chanson avec eux suite à un voyage qu'il avait fait donc au Maroc. Il y a même une tentative d'enregistrement. Il existe une démo dans les archives du groupe. Donc, la musique est d'inspiration pop et country. Le Marrakech Express, donc, c'est un train que Nash avait pris à Casablanca en 1966. Et donc, les paroles sont inspirées de ce voyage, des images, des sons et des vibrations qu'il a rencontrés lors de ce périple. Et dans une interview, Graham Nash raconta qu'il voyagea d'abord en première classe, mais il s'ennuyait à mourir, donc il a changé de place pour s'asseoir avec les gens du peuple au milieu des canards, des porcs et des poulets. Et c'est de là donc que vient l'inspiration pour les paroles. Et on va commencer avec The Comedy of Errors, Going for a Song. Le groupe vient de sortir en octobre dernier, pour les intéressés, un double vinyle de leur album Disobey, avec trois pièces additionnelles offertes en exclusivité en format vinyle, qui sont en fait des pièces enregistrées live au Ross Fest en 2016. Et entre-temps, les membres de Comedy of Errors sont présentement au travail sur leur cinquième album, House of the Mind. Aucune date de sortie confirmée pour l'instant, donc on va se remémorer quelques souvenirs avec Going for a Song.

Crosby, Stills and Nash, Marrakech Express du premier album éponyme. Bientôt, ce sera la fin de l'émission 222. Je vous donne rendez-vous, bien sûr, la semaine prochaine pour, en fait, le 17 janvier pour la 223, une autre émission régulière. Bientôt, j'aurai un spécial pour vous, mais je vous dis pas tout de suite c'est quoi le sujet. Je vous dis simplement qu'on va revisiter une année en particulier, comme je le fais à chaque année. Je prends une année au hasard dans le passé et je fais une revisite culturelle, politique et musicale, bien sûr, de cette année-là. Question de vous rappeler des bons souvenirs. D'ici ce temps-là, ben portez-vous bien, prenez soin de vous. Je vous laisse au bon soin de la musique de Bjorn Riis, un nouveau single du membre fondateur de Airbag qui s'appelle Desolated Place, une pièce inspirée de la présente crise de la COVID. Et lui-même décrit cette pièce comme étant une sorte de voyage où chaque destination est un espoir d'y retrouver quelque chose de mieux, mais qu'au contraire, on s'y retrouve avec la même triste situation d'un endroit à l'autre. Alors, la pièce, c'est Desolated Space. Place, pardon, et c'est d'un album qui va sortir éventuellement très bientôt. Je vous laisse au courant, je vous donnerai plus de détails dans le prochain futur, voilà. Et un B-side obscur que je vous propose, tiens, j'ai sorti mes vieux 45 tours, Grand Funk Railroad, la pièce s'appelle Flight of the Phoenix, un instrumental sorti en 73, une espèce de boogie qui m'a toujours fait triper, pour une raison tout aussi obscure, avec un solo de violon et de B3, ma foi, complètement déchaîné, et qui résume encore une fois le talent exceptionnel des musiciens de ce groupe américain. Flight of the Phoenix, qui sera suivi dans la série des groupes prog obscurs de Pavlov's Dog. Oui, la pièce s'appelle Team from a Subway Sioux. Donc, celui-ci, c'est un band qui nous vient en fait de Saint-Louis, dans le Missouri, qu'ils ont été actifs entre 72 et 77. L'extrait choisi nous vient du premier disque, le mieux vendu du lot, qui s'appelle Pampered Menial, en 75, produit par Sandy Pearlman, qui avait produit, entre autres, des enregistrements pour Blue Oyster Cult. La sonorité du groupe est quand même pas trop champ gauche. C'est quand même très agréable à l'oreille pour ceux qui sont sensibles à la pop sophistiquée. Beaucoup de mélotrons, très mélodique. Par contre, faites pas le saut. Quand vous allez entendre les vocales du chanteur David Surkamp, il y a une espèce de tremolo et un range qui rappelle étrangement les débuts de Geddy Lee. Donc, pas nécessairement appréciable pour un large public, disons. D'ailleurs, faute de succès commercial, leur étiquette de disque Columbia avait refusé de sortir leur troisième album en 77, ce qui mènera à leur séparation après avoir sorti seulement deux disques. On va entendre From a Subway. Et on va terminer avec Franck Dervieux, ce musicien pianiste exceptionnel qui nous a malheureusement quitté en 72, pas très longtemps après avoir sorti son premier et seul album solo Dimension M qu'il avait fait avec des futurs membres de Contraction. C'est d'ailleurs suite à son décès que les membres du groupe ont décidé de former Contraction, qui deviendra éventuellement le Vilémar Blues Band. La pièce choisie s'appelle Présent du Futur et ça vient directement d'une réédition vinyle de Prog Québec et de l'étiquette du 33 tours Return to Analog pour les gens intéressés. C'est encore disponible au 33 tours. La mienne est la copie 33. C'est numéroté même. La copie 22, pardon. Sur un total de 500. Alors, pressage quand même assez limité. Donc, ça sonne vraiment très, très bien. Et c'est là-dessus que je vais vous dire bonne soirée, si c'est le soir. Sinon, bonne journée. Peu importe, je vous souhaite surtout une bonne semaine. On se retrouve la semaine prochaine, même heure, même poste. Voici donc la pièce de Bjorn Riis, Desolated Place.